0: Sonja. Cousin Alice.
1: Bonsoir.
2: Bonsoir.
1: Ça va?
3: Très.
4: Je n'ai pas besoin d'éliminer les hommes pour m'apercevoir que ces prétendues qualités féminines nous les acquérons.
5: Bah voilà ce que je voulais dire, on n'est pas né avec.
6: Ça, c'est Simone de Beauvoir l'avait déjà écrit en 1949.
5: Hein? Et du coup, tu penses qu'on n'a plus besoin d'en parler?
4: Je ne crois pas que c'est ce que...
6: Alice.
4: Qu'Alice a voulu dire, ou que c'est ce qu'elle sous-entendait.
5: On a toutes lu de Beauvoir.
6: Peut-être que l'on ne devrait pas s'arrêter là. Vous êtes sœur?
5: Anne.
7: Cathy. Bien, Monique. En santé.
5: Santé.
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0: Félicitations, Alice. Tout le pays ne parle que de vous.
1: On ne peut pas toujours parler que de vous.
0: Oui, mais bon, on va se dépêcher un peu quand même. Allez, on monte. Hop.
1: Ça va pas ou quoi?
0: Alice.
1: Pas d'Alice entre nous. Garde tes pattes dans tes poches.
0: Pardon.
1: C'est pas drôle, t'as compris?
0: Oui.
1: Je t'ai demandé si t'avais bien compris.
2: Incroyable! Incroyable, quand même.
3: Bon, bah... voilà, hein, c'est... c'est notre dernier numéro.
4: Kehr angesehen. Wer hat die 343 Schlampen vom Manifest geschwängert?

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